Ah, bon, donc moi, quand vous avez discuté dans ce sujet-là, peut-être que vous avez fait un mot. Je me dis, donc, ce que vous faites, c'est que vous avez fait un bon travail de la société, vous avez fait un petit peu de travail. Et puis, vous avez fait un petit peu de travail.